0: aussi sur le MIC. KSDOBCB.
1: Yeah, WLOKI sur le MIC. Représente le sud de Paris et le Maghreb uni. Kayar Balta dans la Sepla. Yes, c'est de la bombe rouillard.